José Agustín Goytisolo aussi, voici une petite fable. Érase una vez, il était une fois. Il était une fois un petit loup très gentil qui était mangé par tous les moutons. Voilà. Moi, je me demande toujours de quel petit loup il s'agit.

tiene ses barrières. Voilà, mesdames et messieurs les journalistes, ce que je tenais à vous dire pour que les choses soient claires dans les esprits et que des quiproquos ne puissent pas nous diviser.